0: Bluegrass Boys, bienvenue sur WRCF pour un nouveau numéro de Bluegrass Rules, votre émission entièrement consacrée à la musique bluegrass, émission qui sera consacrée en grande partie à un hommage à Dolly Parton, chanteuse de country mais également de bluegrass. C'est pour cela que j'ai choisi d'ouvrir l'émission non pas avec un premier extrait de l'album découverte de la semaine, mais par une version bluegrass de I Will Always Love You par le groupe Hyde Bluegrass Orchestra, une version enregistrée pour les Luft Sessions il y a quelques années. Et à l'instant, le premier des trois extraits de l'album découverte de la semaine, Not That Gown, le 14e album de The Grasscals, groupe formé en 2004 à Nashville avec actuellement Danny Roberts à la mandoline, Jamie Johnson guitare et chant, John Bryan guitare et chant, Christine Scott Benson au banjo, Jamie Harper au fiddle et Kyle Perkins à la basse et au chant. Vous pourrez entendre trois titres de cet album au cours de l'émission. Celui que nous venons d'écouter à l'instant, c'était The Girl Made a Wreck of Me. On écoute une première fois Dolly Parton avec un premier extrait de son premier album 100% Bluegrass de 1999, The Grass is Blue, sa version d'un classique de Johnny Cash, I Still Miss Someone.
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0: Vous êtes bien sûr WRCF en compagnie de Christian pour Bluegrass Rules. Nous venons d'écouter tout d'abord Dolly Parton avec I Still Miss Someone de Johnny Cash, version Bluegrass de son premier album de Bluegrass The Grass Is Blue de 1999. Et à l'instant Rhonda Vincent avec une reprise de Dolly Parton, 9 to 5 de la bande originale du film du même nom, cet extrait de l'album de 2024, Destinations and Fun Places. Voici maintenant Sarah Ferrell, chanteuse de country Americana Bluegrass, qui a sorti en single en 2023 sa version d'un classique de Dolly Parton, Coat of Many Colors.
1: 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We will miss you, Dolly. I will always love you.

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0: Hommage à Dolly Parton dans Bluegrass Rules sur WRCF. Nous venons d'écouter sa version d'un classique des Osborne Brothers, Rocky Top, de l'album Live and Well de 2004. Juste avant, Sierra Ferrell avec Coat of Many Colors, un single paru en 2023. Le groupe Red Molly a enregistré un titre de Dolly Parton en 2011 sur l'album Light in the Sky, Do I Ever Cross Your Mind?
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0: C'était Red Molly avec Do I Ever Cross Your Mind de Dolly Parton de l'album Light in the Sky paru en 2011. Il est temps de retrouver pour la seconde fois The Grascals. Ils nous avaient été deux duos avec Dolly Parton, puisque Dolly Parton a beaucoup contribué à faire connaître The Grascals, notamment en les prenant en première partie de ses concerts lors de sa période bluegrass et aussi pour être son groupe d'accompagnement. Il y a quelques mois, pour l'album Not That Gone, qui est notre album découverte de la semaine, les Grascals et Dolly Parton ont enregistré ce titre en duo, Broken Angels. On les écoutera ensuite avec leur version de Viva Las Vegas de l'album éponyme de 2005, qui était le tout premier du groupe. Exceptionnellement aujourd'hui, nous n'aurons pas d'instrumental de la semaine.
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Vous êtes toujours sur WSF en compagnie de Christian pour Bluegrass Rules, émission quasi entièrement consacrée à Dolly Parton avec des reprises de ses grands hits en version Bluegrass et par des extraits de ses albums Bluegrass à elle. Nous venons d'écouter deux titres en duo avec le groupe The Grasscals, dont le 14e album Not That Gone et notre album découverte de la semaine. Nous venons d'écouter Broken Angels, justement un duo avec Dolly Parton pour ce nouvel album. Et à l'instant, leur version de Viva Las Vegas qu'ils avaient enregistré pour le premier album studio du groupe. Voici maintenant Alison Krauss avec sa version de 9 to 5. Nous avons écouté en première partie celle de Rhonda Vincent. C'est extrait de l'album Just Because I'm a Woman, Songs of Dolly Parton de 2003.

0: C'était Alison Krauss avec 9 to 5 de l'album qui réunissait de nombreux artistes venus de différents horizons qui reprenaient des titres de Dolly Parton. L'album qui date de 2003 portait le titre de Just Because I'm a Woman, Songs of Dolly Parton, qui était également le titre de son deuxième album studio de 1968. L'un des plus grands succès de Dolly Parton, mis à part I Will Always Love You, c'est Jolene. Je vous propose d'écouter la version de The Peter Sands de l'album Live Sessions Volume 1 de 2020.
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C'était The Petersens avec leur version de Growling de Dolly Parton, enregistrée en 2020 pour l'album Live Sessions Volume 1. On va écouter deux derniers titres interprétés par Dolly Parton elle-même de ses deux albums bluegrass. Tout d'abord My Blue Tears, enregistré une première fois en 1971 en version country pour l'album Coat of Many Colors et réenregistré en version bluegrass pour l'album Little Sparrow de 2001. Et ensuite, nous écouterons un deuxième titre de l'album The Grass is Blue, puisque nous avons écouté en début d'émission I Still Miss Someone de ce même album. Et là, nous écouterons le titre Train, Train.

0: Vous êtes toujours sur WRCF en compagnie de Christian pour Bluegrass Rules. Nous venons d'écouter les deux derniers titres de l'émission de Dolly Parton, My Blue Tears, enregistré en version Bluegrass en 2001 pour l'album Little Sparrow, et à l'instant Train Train de l'album de 1999 The Grass Is Blue, deux albums entièrement Bluegrass de Dolly Parton. C'était donc les deux derniers titres en hommage à celle qui vient de nous quitter le 25 août dernier des suites d'une longue maladie. La semaine prochaine, l'album découverte sera So Much for Goodbyes de Billy Strings. Nous en écouterons trois extraits. En voici un tout premier pour aujourd'hui, Remember to Cry.
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C'était Billy Strings avec Remember to Cry, extrait de son nouvel album qui sera notre album découverte la semaine prochaine. So much for goodbyes. On va clore l'émission en compagnie de The Grascals et de Farmer's Blues, troisième et dernier extrait de leur 14e album qui était notre album découverte de la semaine, Not That Gone.

Vous venez de passer une heure en compagnie de Christian sur WRCF à l'écoute de Bluegrass Rules, votre émission entièrement consacrée à la musique bluegrass. À l'instant, Farmer's Blues par The Brass Cows, troisième et dernier extrait de notre album découverte de la semaine, Not That Gone. Je vous donne rendez-vous la semaine prochaine pour un nouveau numéro de Bluegrass Rules sur WRCF. Bye bye.

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1: Dans la rubrique Portrait d'artiste, voici Gord Bamford.
2: You are a country junkie, then.
3: Yeah, that's a pretty bold statement to put on a record, but yeah, it is my life, you know, and debuted at number one today on iTunes, so I'm pretty excited. So.
2: To title your album Country Junkie, and those who know your music, I mean, you're as legit in country as you get. Small town guy, Alberta, you got the hat, the voice, I mean, sort of the...
4: Gord Bamford est né le 17 avril 1976 à Traralgon, en Australie. Il a 5 ans lorsque ses parents se séparent. Il émigre avec sa mère Marilyn à Lacombe, dans l'Alberta, au Canada. Il grandit dans une ferme et ses journées étaient occupées entre l'école et les tâches de la ferme. Tout jeune, il chante à l'image de sa mère, artiste et chanteuse country, qui l'encourage à étudier la musique.

0: Vous venez d'écouter la chanson
1: Man of the House, chanson extraite de l'album God's Green Hearth, sorti en 2002. À la suite d'un pari entre copains, à 19 ans, Gord Bamford participe et remporte le concours radiophonique Search for the Stars, organisé par The Nornet Radio Networks, avec Rob Bartlett de la production Sunday Sound à Calgary. Gord enregistre son tout premier single, Forever Starts Today, écrit par Dean McTaggart. Durant l'été 2000, Gord Bamford a 24 ans. Il sort son premier album, God's Green Earth, dans lequel il a écrit deux chansons, sous le label GWB Records. Écoutons la chanson 24 by 24.

L'album est produit par Bart McKay chez Sound Age Productions à Saskatoon, dans la province de Saskatchewan.

Vous venez d'écouter la chanson White Oak Cathedral d'un single sorti en 2000. En 2003, Banford commence à passer du temps à Nashville, écrivant pour Steve Fox, Tim Taylor et Byron Hill, qui deviendront coproducteurs de son second album Life is Good, sorti le 19 octobre 2004. Banford aura cette fois-ci coécrit 10 des 11 chansons de l'album. 6 singles en seront extraits, dont les chansons Heroes, My Heart's a Genius, All About Her, Life is Good et I Would for You. De l'album Life is Good, sorti en 2005, on écoute We Are All Cowboys, puis The Watering Hole.

0: Il nous dit:
1: en tant qu'artiste, Garth Brooks a été ma plus grande influence, même si j'ai passé de nombreuses heures à écouter Merle Haggard, Alan Jackson et Johnny Cash. Les cinq années suivantes, Bamford fit les premières parties des concerts de Tim McGraw, Kenny Rogers, Caroline Down Johnson, Dom Williams et Terry Clark. Le troisième album de Bamford, Honky Tonk and Hurt H's, produit par Byron Hill à Nashville sous le label Royalty Records, sort le 25 septembre 2007. Plusieurs singles sont produits, Blame It on That Red Dress et Stayed Till Two, ainsi que Postcard from Pasadena. Voici la chanson Postcard from Pasadena et la chanson éponyme de l'album Honky Tonks and Heartaches.

0: Honky Tonks and Heartaches.
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0: Gord et son épouse Kendra ont 3 enfants, un garçon, David Nash, et 2 filles, Paisley en 2007 et Memphis Queen, née le 3 août 2009. Ils habitent à Alberta. Ce qui définit Gord, c'est sa capacité d'écriture. On peut le classer comme l'un des meilleurs artistes néo-traditionnels de la musique country. Il dispose de la capacité à produire des paroles simples qui captent l'attention. Au cours de ses concerts, il utilise plusieurs guitares acoustiques et apprécie la marque Epiphone. Comme tant d'autres artistes avant lui, Bamford n'a pas eu un succès immédiat. Il passe la majeure partie des 20 dernières années à perfectionner son art. En septembre 2013, au Rexall Place à Edmonton, son travail est récompensé par 5 trophées CCMA, The Canadian Country Music Association, une reconnaissance de son talent avec Single de l'année, Album de l'année, Auteur-compositeur de l'année, CMT Vidéo de l'année et Producteur de l'année, partagé avec Byron Hill.
1: Continuons à dérouler sa carrière. 6 albums ont donné lieu à une trentaine de singles.
0: Outre les albums déjà cités, voici en 2010 Day Job, duquel seront tirés 4 singles. Day Job, Put Some Alcohol on It, My Daughter's Feather et en 2011 Hank Williams Lonson. Par Gord Bamford, on écoute la chanson Better ainsi que Hank Williams Lonson, chanson extraite de l'album Day Job sorti en 2010.

Arrivent ensuite en 2012 deux albums. Le premier, Is It Friday Yet? Et le 8 octobre, le sixième album studio, Country Junkie, sous le label Sony Music Canada.

Vous venez d'écouter Disappearing Taillights, chanson extraite de l'album Is It Friday Why, sorti en 2012. De l'album Country Junkie, sorti en 2013, on écoute par Gord Bamford When Your Lips Are So Close, ainsi que Country Junkie, en duo avec Joe Diffie.

0: En 2013, Gord commence une nouvelle tournée avec Reba McEntire et il dit
1: « C'est un grand honneur pour moi d'être en tournée avec Reba. »
0: Comme beaucoup d'artistes à succès, Gord veut donner en retour. Avec détermination en 2008, il s'investit dans des actions humanitaires et en particulier, il crée la fondation Gord Banford Charitable Foundation qui a généré près de 1,5 million de dollars depuis sa création. Il a établi un record au tournoi de golf 2013 en récoltant 355 000 dollars pour des organisations caritatives comme la fondation Make a Wish et bien d'autres. Dans cette même démarche, Gord Bamford joue avec The Peaks and Sticks dans un tournoi de hockey lors de la fête annuelle de bienfaisance qui a eu lieu au centre récréatif de Leduc le 8 septembre 2010. Il fera la scène en Europe durant le Country Bike Festival de Tours en juillet 2009.
1: Gord nous étonnera encore, sûrement.
0: On écoute Diamonds in a Whiskey Glass.

0: Pour terminer cette émission sur Gord Bamford de l'album Diamonds in a Whiskey Glass, sorti en 2021, on écoute Two Strangers in a Bar ainsi que Love on Me.
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0: Basé sur son court-métrage de 2017, du même nom, le drame musical de la scénariste-réalisatrice Diane Paragas à Austin suit les difficultés auxquelles est confrontée une adolescente rêveuse lorsque des agents de l'ICE, Agence de police douanière et de contrôle des frontières, prennent et détiennent sa mère sans papier à Bastrop.
1: Nous vous proposons d'écouter quelques chansons extraites de la bande sonore du film, à savoir
0: Square Peg par Eva Noblezada.

0: Oz se réfugie à Austin, où l'aspirante chanteuse country western trouve un mentor dans l'auteur-compositeur-interprète Del Watson. La star de Broadway et lauréate d'un Grammy, Eva Noblezada, joue Rose. Del Watson joue une version romancée de lui-même.
1: Écoutons la chanson.
0: Life Out on the Road par Del Watson.

0: Le casting comprend également Léa Salonga, qui joue la tante Gail de Rose. Cette production Yellow Rose, qui a été créée localement lors du festival du film d'Austin, a eu lieu le 8 octobre 2019. Yellow Rose représente les débuts au cinéma de l'actrice filipino-américaine Eva Noblezada. L'auteur-compositeur-interprète country Del Watson a joué dans le court-métrage de la scénariste-réalisatrice Diane Paragas en 2017 à Austin, qui a inspiré Yellow Rose.
1: Écoutons la chanson
0: Circumstance par Eva Noblezada et Del Watson.

0: L'ancien membre d'Austin a également écrit les chansons que lui et Noblezada interprètent dans Yellow Rose. Alors qu'il a déménagé en 2018 à Memphis et acheté la célèbre boîte de nuit Hernando's Hide Away, Del Watson maintient sa maison et son studio d'enregistrement à Austin. Coup de cœur total pour la performance incroyable d'Eva Noblezada, tant dans les scènes musicales que dialoguées. Elle montre dans Yellow Rose toute l'étendue de son talent et porte Yellow Rose à bout de bras.
1: Nous vous proposons d'écouter quelques chansons extraites de la bande sonore du film, à savoir
0: Yellow Rose par Del Watson.

0: Vous venez d'écouter Quietly Into the Night ainsi que I Ain't Going Down par Eva Noblezada et Del Watson. Et pour terminer, on écoute la musique de Yellow Rose, instrumentale bien sûr,
1: par Del Watson et son band.

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3: Bonjour les passionnés de country music. Voici la rubrique Autour d'un album et nous allons aujourd'hui à la rencontre de Ella Langley. Cette jeune artiste est née le 3 mai 1999 dans le village de Hope Hull, en Alabama. Fille de Jason et Heather Langley, Ella est la cadette d'une fratrie de 4 enfants. Elle grandit dans son village natal, dans une maison où la musique occupe une place importante dans la vie quotidienne, la famille chantant souvent à l'église et invitant régulièrement ses voisins pour des soirées dans lesquelles la musique et le chant occupent l'espace. Après un bonjour de Ella, écoutons la chanson « Choosing Texas », extraite de son album. Dandelion, qui vient de sortir sous Sow God Records, Colombia, c'est en avril 2026.
4: Hello France, this is Ella Langley and I'm happy to spend some time with the listeners of WRCF Radio. Thank you for listening to my latest album Dandelion, I think you'll like it. See you soon.

Écoutons Dandelion. C'est une chanson qui est sortie le 30 janvier 2026 en tant que single promotionnel de son deuxième album studio du même nom. Ella Langley a écrit la chanson avec Joybeth Taylor, Austin Goodloe et Brett Tyler.

L'album s'ouvre sur Froggy Went a Courtin', une chanson folklorique et comptine séculaire, avant de laisser place à quelques morceaux dignes d'une légende. Le titre éponyme, empreint de nostalgie, Dandelion. L'ambiance cinématographique de Low Lights en guise de générique de fin, les douces harmonies en duo avec Ernest sur Loving Life Again, et bien d'autres encore. Écoutons, Froggy Went a Courtin' est ensuite Loving Life Again.

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Les moments les plus forts révèlent l'assurance sudiste de l'anglais et son penchant pour la mélancolie. Shoes in Texas, bien sûr. Mais aussi les accords puissants de I Gotta Quit et l'irrésistible It Was God Who Made Honky Tonk Angels. Une référence à la chanson éponyme de Kitty Wells, pionnière du genre, sortie en 1952. Écoutons pour terminer cette présentation la chanson It Was God Who Made Honky Tonk Angels.

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Salut les country girls, salut les country boys, bienvenue sur WRCF pour le troisième numéro de la saison 2026-2027 de Sur la route de Nashville, quasiment entièrement consacré à Dolly Parton qui vient de nous quitter le 25 août dernier à l'âge de 80 ans des suites d'une longue maladie. C'est pour cela que j'ai décidé d'ouvrir l'émission non pas avec un premier titre de l'album découverte de la semaine, mais par un titre de Dolly Parton que j'aimais, qui était l'un de mes titres préférés de son répertoire, Put a Little Love in Your Heart, de l'album Slow Dancing with the Moon. Juste après, nous avons écouté le premier extrait de l'album découverte de la semaine par Robert Henry and the Repeaters, groupe originaire de Portland, Oregon, formé en 2018. Robert Henry est à la guitare et au chant, Greg Morrow à la batterie, Bob Littleton pedal steel, Justin Lewis à la guitare, Matt Hogan à la basse. Leurs influences sont Waylon Jennings, Merle Haggard, George Jones et Johnny Paycheck. Après un premier EP en 2020, ils sortent un premier album en 2023, suivi de ce deuxième en cette année, qui est notre album découverte de la semaine, et que bien sûr nous retrouverons deux fois au cours de l'émission. Pour rendre hommage à Dolly Parton, nous écouterons des reprises par d'autres artistes, mais aussi des chansons dont le nom de Dolly Parton est dans le titre, et bien sûr nous écouterons Dolly elle-même. Et on va commencer par l'écouter avec son premier single de 1959, Puppy Love.

Hommage à Dolly Parton pendant une heure dans Sur la route de Nashville. Nous venons de l'écouter avec Puppy Love, son premier single de 1959. Et à l'instant, Lenny Wilson avec WWDD, What Would Dolly Do, de son album Saying What I'm Thinking de 2021. On écoute un autre titre de Dolly Parton, de son premier album Hello I'm Dolly de 1967, Dumb Blonde.

Vous êtes bien sur WRCF en compagnie de Christian pour Sur la route de Nashville, émission consacrée à 90% en hommage à Dolly Parton qui vient de nous quitter le 25 août dernier des suites d'une longue maladie. Nous venons d'écouter à l'instant Mindy Smith avec sa version de Jolene, dont Dolly Parton disait elle-même que c'était sa version préférée, enregistrée tout d'abord pour l'album Tribute Just Because I'm a Woman, Songs of Dolly Parton de 2003, et sur le premier album de Mindy Smith, One Moment More de 2004. Juste avant, Dumb Blonde par Dolly Parton elle-même, de l'album Hello I'm Dolly de 1967. Pendant de nombreuses années, elle a formé un duo avec Porter Wagoner. C'est même pour lui qu'elle a écrit ensuite I Will Always Love You lorsque le duo s'est séparé et qu'elle a décidé de se consacrer uniquement à sa carrière solo. Voici un extrait de leur premier album ensemble, Just Between You and Me de 1968, The Last Thing on My Mind.

Sur la route de Nashville, rend hommage à Dolly Parton dans cette troisième émission de la saison 2026-2027. Nous venons d'écouter tout d'abord Dolly Parton et Porter Wagoner avec The Last Thing on My Mind de l'album Just Between You and Me de 1968. Et à l'instant, Shania Twain et Alison Krauss avec leur version de Coat of Many Colors de l'album Just Because I'm a Woman, Songs of Dolly Parton de 2003. Voici maintenant Stephanie Quayle qui sur son album The Seeker vient de réenregistrer un titre qu'elle avait écrit et enregistré pour la première fois il y a 10 ans, Drinking with Dolly, la version du 10e anniversaire. Et juste derrière, nous écouterons le deuxième extrait de l'album découverte de la semaine.

Vous êtes toujours sur WRCF en compagnie de Christian pour Sur la route de Nashville, émission spéciale hommage à Dolly Parton, décédée le 25 août dernier des suites d'une longue maladie. Nous venons d'écouter à l'instant le deuxième extrait de l'album découverte de la semaine, Talking to a Dreamer, de l'album Down the Road de Robert Henry and the Repeaters. Et auparavant, il y avait Stephanie Quayle avec Drinking with Dolly, la version du 10e anniversaire, sur son nouvel album The Seeker. Dolly Parton, comme Emmylou Harris, est l'une des artistes qui était le plus demandée pour faire des collaborations, des duos, des trios. Elle a sorti avec Loretta Lynn et Tammy Wynette l'album Honky Tonk Angels en 1993, qui comprenait notamment ce titre, A Dream of a Hillbilly Heaven.

Il y avait tout d'abord Dolly Parton, Loretta Lynn et Tammy Wynette avec I Dreamed of a Hillbilly Heaven sur l'album Honky Tonk Angels de 1993. Et à l'instant, Dolly, Emilio Harris, Linda Ronstadt avec Those Memories of You, où Dolly Parton tenait le lead vocal, extrait de l'album Trio numéro 1 de 1986. Emilio Harris, que j'ai eu la chance de voir lors de l'avant-dernier concert de sa toute dernière tournée européenne le 4 septembre dernier à Anvers. Et bien sûr, elle a rendu hommage lors de ce concert à Dolly Parton en interprétant toute seule à la guitare To Daddy, un titre écrit par Dolly Parton que Emilio avait déjà enregistré pour son album Luxury Liner de 1977. Voici maintenant Ashley Hahn avec Dear Dolly, chanson-titre de son EP de 2024.

Vous êtes toujours sur WRCF en compagnie de Christian pour Sur la route de Nashville, émission consacrée à 90% à Dolly Parton. Nous venons d'écouter tout d'abord Ashley Ann avec Dear Dolly, chanson titre du EP de 2024. Et à l'instant, le dernier titre de Dolly Parton, en duo avec Beans Gill, leur version de I Will Always Love You de l'album Something Special de 1995. La semaine prochaine, l'album découverte sera un album de duo avec le regretté Dan Seals. L'album s'appelle Dan Seals and Friends, The Last Duet. C'est un album de duo virtuel. Vous aurez droit à 3 titres de cet album lors de la prochaine émission. En voici un premier pour aujourd'hui, Love on Arrival, avec en guest Wendy Mutton.

0: Dan Seals et Wendy Motten avec Love on Arrival, L.O.A. de l'album Dan Seals and Friends, The Last Duet, qui vient de paraître et qui sera notre album découverte la semaine prochaine. On va terminer l'émission en compagnie de Robert Henry and the Repeaters avec le troisième et dernier extrait de Down the Road, notre album découverte de la semaine. Le dernier titre que je vous propose, c'est Laid Back Country Picker.
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Vous venez de passer une heure en compagnie de Christian sur WRCF à l'écoute de Sur la route de Nashville, émission consacrée à Dolly Parton qui nous a quittés le 25 août dernier des suites d'une longue maladie à l'âge de 80 ans. Pour terminer, nous venons d'écouter le troisième et dernier extrait de l'album découverte de la semaine, Down the Road de Robert Henry and the Repeaters, Layback Country Picker. Je vous donne rendez-vous la semaine prochaine pour une émission traditionnelle de Sur la route de Nashville sur WRCF. Bye bye.

0: Passons en chanson la route 66.
1: The Mother Road, ou route 66, a 90 ans. Avant de prendre la route à bord d'une Dodge Journey, si vous faites comme nous pour votre prochain voyage, assurez-vous que vous avez une playlist complète des aires de musique concernant cette route mythique.

0: Avant de dérouler notre playlist, voici un peu d'histoire.
1: La route 66 est une ancienne route américaine qui reliait Chicago, dans l'Illinois, à Santa Monica, en Californie, entre les années 1926 et 1985 aux États-Unis. Sa longueur a beaucoup varié au gré des années et des remaniements de son tracé, notamment à partir de 1937, où la route 66 a cessé de desservir la ville de Santa Fe au Nouveau-Mexique. La longueur communément admise est celle postérieure à ce remaniement, soit environ 2280 miles, soit 3670 km. La route 66 traverse trois fuseaux horaires et huit États, d'est en ouest, Illinois, Missouri, Kansas, Oklahoma, Texas, Nouveau-Mexique, Arizona et Californie. Son point central se trouve dans la petite ville d'Adrian, dans le Texas. Elle fut la première route transcontinentale goudronnée en Amérique. Les Américains la surnomment « The Mother Road » ou encore « Main Street of America ».

0: Cyrus Avery est considéré comme le père de la Mother World. Voici la Mother World en musique.
1: En effet, ils sont nombreux les artistes à avoir choisi cette route légendaire comme thème pour une chanson. Nous allons vous en proposer quelques-unes. Marie-Jo, tu peux citer quelques chanteurs parmi la liste que nous avons arrêtée.
0: Eh bien, je vais choisir Brooks and Dunn, Jason Aldean, Willie Nelson, Rascal Flatts, Miranda Lambert, The Highwaymen, Johnny Cash
1: et bien d'autres.
0: George Strait. Bon, je m'arrête.
1: On vous laisse écouter la playlist. Et bonne route, bien sûr.

Vous écoutez le Texas Highway Radio Show avec Georges. Bonjour à toutes et à tous. Nous allons débuter cette émission avec un artiste que de nombreux Français connaissent bien, puisque nous avons eu la chance de le voir se produire au célèbre Rodeo Festival Lakey Blues avec son père et ses deux frères sous le nom des Munzik Boys. Depuis, Ian Munzik, originaire de Sheridan dans le Wyoming, a sorti un EP éponyme et 4 albums, dont le plus récent qui date du mois d'août s'intitule The Mountain Goat. De cet excellent album, j'ai choisi de vous proposer le morceau Winter in Wyoming, Ian Munzik.

Après ce Winner in the Wyoming, extrait de The Mountain Goat de Ian Munzik, voici un artiste qui est originaire de Pasadena, en Californie. Sa musique, il s'appelle Chris Pierce, mélange soul, folk, blues et americana. Il se produit professionnellement depuis des années 90 et a notamment tourné avec Seal, puis partagé la scène avec Neil Young, B.B. King, Al Green, Jill Scott et bien d'autres. Chris Pierce a sorti son nouvel album Songs for the Heavy Hearted, dont on écoute le titre très indianiste Spirit All Over This Land.

Chris Spears, Spirits All Over This Land. Originaire de l'Est du Tennessee et aujourd'hui basé à Nashville, Tony Hanna a eu un parcours assez atypique avant de se consacrer à la musique. Depuis qu'elle est à Music City, elle a fait les premières parties d'artistes renommés comme Margot Price, Jesse Daniel et Summer Dean. Son nouvel album s'intitule Love It or Leave It et le titre que je vous propose, What the Heart Wants, est un excellent morceau de country façon des années 1980, taillé pour la danse dans un honky-tonk.

C'était What the Heart Wants, extrait du tout nouvel album de Tony Hanna, Love It or Leave It. Et nous allons passer la prochaine demi-heure avec un programme 100% texan. Et on commence tout de suite avec Good Time, extrait du tout dernier album de William Clark Green, Waterson Hole.

0: C'était Good Time, extrait de Waterson Hall, le tout dernier album de William Clark Green.
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0: Nous poursuivons notre série texane avec Dylan Gossett, auteur-compositeur-interprète originaire d'Austin. Il a sorti deux EP studio et un album, Honeysuckle, cette année. Il est signé chez Big Loud Texas Music Records et vient de signer un contrat d'édition international avec Universal Music Group à Nashville. On écoute donc Dylan Gossett dans Honeysuckle.

Après ce Honeysuckle, extrait de l'album du même nom de Dylan Gossett, voici une Texane que vous connaissez tous, Sandy June, qui elle aussi nous gratifie d'un nouveau single, Good Old Girls. Sandy June, dans le Texas Highway Radio Show.

0: Vous venez d'écouter Good Old Girls, le tout nouveau single de Sandy June.
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0: Jamestown Revival est un duo folk country américain composé de Zach Chance et Jonathan Clay. Les amis d'enfance de Magnolia au Texas écrivent des chansons sur la vie quotidienne qui sont une combinaison d'harmonie qui fusionne la musique country du sud, l'americana et le rock occidental. Ils ont déjà 7 albums à leur actif et nous proposent un tout nouveau single qui s'intitule Juniper and Gin.

Jamestown Revival, Juniper and Gin. Kyle Garrett a grandi dans la banlieue de Dallas et Houston et a commencé à jouer de la guitare à l'âge de 12 ans. Il compose et interprète ses propres morceaux de manière professionnelle depuis 2009. Sa musique mêle les racines texanes traditionnelles à des influences rock alternatives. Qualifie lui-même son style d'Indie Texas Country ou de Y'alternative. Depuis septembre 2024, il a sorti 2 EP, un album et de nombreux singles, dont celui-ci sorti cette année et intitulé High Living. Kyle Garrett.

Vous venez d'écouter High Living, le tout dernier single du Texan Kyle Garrett. Vous écoutez le Texas Highway Radio Show avec Georges. Jimmy Bowen, originaire de Charlotte en Caroline du Nord, évolue dans les genres Americana, Bluegrass et Texas Dirt Country. Ses années dans l'industrie musicale lui ont valu de grands éloges ainsi que le respect de ses fans et de ses pairs. Bowen compose de la musique depuis plus de 30 ans et a effectué des tournées internationales aux côtés de certains des noms les plus célèbres du Bluegrass. Il a eu l'occasion de partager la scène avec des légendes de la musique country telles que Earl Thomas Conley, Joe Diffie, John Anderson, John Conley, Josh Turner, Little Jimmy Dickens et Mel Tillis. Il s'est produit à la Maison Blanche pour George W. Bush, ainsi qu'au Smithsonian Institute à Washington, D.C. Voici son tout nouveau single, Mile Marker 10. Jimmy Bowen.

Après ce Mile Marker 10 de Jimmy Bowen, voici Tristan Robertson. Avec 4 singles consécutifs classés numéro 1 sur les radios du Texas, des auditeurs dans plus de 182 pays et 9 récompenses remportées, Tristan Robertson s'est rapidement imposé comme l'un des jeunes artistes indépendants les plus prometteurs de la scène country. Fait encore plus remarquable, il a accompli tout cela avant même d'avoir 18 ans. Originaire de Frisco au Texas et influencé par des artistes allant de George Strait, Keith Whitley, George Jones, Alan Jackson et Hank Williams Jr., jusqu'à Parker McCollum, Cody Johnson et Zach Top, Tristan a su créer un son profondément ancré dans la tradition country sans pour autant rester figé dans le passé. Il vient de sortir un nouvel album avec ce morceau qui lui en a donné le titre, Down for the Ride, Tristan Robertson.

Tristan Robertson, Down for the Ride. Auteur-compositeur primé, Daryl Perry a été sacré auteur-compositeur de l'année par la CMA of Texas en 2025. Il est également l'auteur de la chanson de l'année, CMA of Texas, en 2023, avec son titre Some Horses, largement diffusé en radio et que je vous ai présenté dans le Texas Highway Radio Show. Au cours des dernières années, Daryl a écrit, produit et sorti 12 singles, et parmi eux figurent Back to Dallas, ainsi que d'autres morceaux issus de l'album 90sville, sorti récemment. On écoute donc Back to Dallas maintenant, Daryl Perry.

0: Vous venez d'écouter Back to Dallas, extrait de l'album 90sville par Daryl Perry.
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0: Martin Sims est profondément ancré à Huntsville, en Arkansas, une région où la musique country traditionnelle a toujours été synonyme de lieux authentiques et de gens vrais. Il ne se contente pas de porter le chapeau de cow-boy, il le vit au quotidien en élevant son propre bétail. Le parcours de Martin dans l'industrie musicale a été semé d'embûches. Aujourd'hui, il célèbre son indépendance artistique et se réjouit de présenter sa musique au Radio Country pour la première fois. Il gardait le titre « When it's cool being country » en réserve depuis un certain temps, en attendant le moment propice pour le dévoiler. Ce moment est enfin arrivé, notamment dans notre émission, le Texas Highway Radio Show. On écoute donc « When it's cool being country » par Martin Sills.

C'était Martin Seals dans When It's Cool Being Country. Vous écoutez le Texas Highway Radio Show avec Georges. Kyla Jane est une artiste country originaire du Texas qui mêle narration brute, voix rauque et esprit outlaw pour créer des chansons évoquant les peines de cœur, la résilience et la vie nocturne. Son nouveau single, Hillbilly Heart, reflète la véritable fille de la campagne que Kyla restera toujours au fond d'elle-même. On écoute donc tout de suite Kyla Jane dans Hillbilly Heart.

Après ce hillbilly horde de la Texane Kayla Jane, on reste dans le Lone Star State avec Jaron Bell. Il est en pleine ascension dans tout le Midwest. Il s'est fait un nom en mêlant musique country, humour tout public et récits authentiques. Fort d'un public national grandissant et d'un single classé dans le top 50 des charts country américains, Jaron Bell sait par expérience à quel point la vie peut être à la fois exaltante et épuisante lorsque tout s'accélère. On écoute son nouveau single, Amen to That, Jaron Bell.

Vous êtes bien avec Georges Carrier dans le Texas Highway Radio Show et vous venez d'écouter le tout dernier single de Jaron Bell, Amen to That. Nous changeons complètement de style avec l'un des meilleurs groupes de bluegrass, The Grasslers, que j'avais programmé au Festival Country Rendez-vous en France et qui vient de sortir Not That Gone, un magnifique nouvel album dont je vous propose d'écouter cette superbe ballade Farmer's Blues.

Vous venez d'écouter Farmer's Blues, extrait du tout dernier album des Grascals, Not That Gun. Je vous propose de terminer cette émission avec Angel Castillo Jr., né à La Havane et résident à Miami, qui a écrit cette superbe chanson Camp Mystic en hommage aux morts de l'inondation de la Guadalupe River.

Angel Castillo Jr., Camp Mystic. Voilà, le Texas Highway Radio Show, c'est terminé pour cette semaine. On se retrouve dans 8 jours pour une nouvelle émission. En attendant, passez une bonne semaine. Keep cool, keep country, and take it easy, folks. Bye-bye.

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2: Bonjour les fans. Aujourd'hui, dans la rubrique Autour d'un album, voici Vengeance and Grace par Benjamin Todd. Après un bonjour de Benjamin, écoutons le titre éponyme de cet album sorti en avril 2026.
3: Hello to the listeners of WRCF Radio. This is Benjamin Todd. I'm happy to be here with you. Thank you for listening to my songs and my album, Vengeance and Grace. See you soon.

Benjamin Todd Flippo, né le 11 novembre 1990 dans le comté de Sumner, Tennessee, est un Américain, auteur, compositeur, interprète, originaire de Cotton Town, Tennessee. Il est chanteur et guitariste principal pour le Lost Dog Street Band avec sa femme Ashley Mai Shant, violon, et Jeff Loops, basse. Le groupe a sorti plusieurs albums via des plateformes de crowdfunding. Leur album, Weight of a Trigger, atteignant le numéro 5 du classement Billboard Bluegrass Albums en 2019. Écoutons deux titres de Vengeance and Grace. Voici End of My Rope et ensuite Gonaire.

Benjamin Todd dégage aujourd'hui une sérénité qui ne l'a pas toujours accompagné. Reconnaissant, posé et déterminé, il continue de suivre le cap qui le guide depuis ses débuts. La musique doit servir une cause plus grande que l'instant présent. Écoutons « Closing the Door ».

les textes de Benjamin Todd s'adressent à l'esprit, au corps et à l'âme, façonnés par la foi, la discipline et une compréhension profonde des conséquences de ses actes. Et ces derniers temps, sa musique reflète abondamment et magnifiquement ce sentiment. Avec son nouvel album « Vengeance and Grace », disponible en avril 2026, Todd présente deux univers parallèles. Alone est une version acoustique solo dépouillée, associée à sa version avec groupe. Ensemble, ces deux facettes illustrent parfaitement le talent de Todd, la retenue d'un côté, la puissance de l'autre. Dans ce cadre, voici « Martyr of a Man ».

Suite à la naissance de leur premier enfant, Todd et sa compagne Ashley May, également membres du groupe Lost Dog Street Band, ont annoncé la pause indéfinie de Lost Dog et la création d'un tout nouveau groupe pour 2026, Benjamin Todd, The Heinlein Six. Dès avril, Todd et sa nouvelle formation de Honky Tonk sillonneront le pays jusqu'en octobre. Terminons cette présentation avec la chanson My Pride.

Eh bien, bonjour à tous. Patrick Polis avec vous pour un nouveau Country and Souvenir. On se retrouve comme chaque semaine le dimanche soir sur FM Radio pour un nouveau Country and Souvenir. Avec, on va commencer avec Danny Ledbetter, What's Wrong with Jukebox?

Dennis Ledbetter, What's Wrong with the Jukebox. Et pour deuxième titre aujourd'hui, on va faire une reprise d'un titre de Dances, mais un peu revu et corrigé. Il y a des artistes, 18 artistes qui ont prévu, qui ont fait plus exactement des reprises de titres de Dances et qui l'ont chanté en même temps que lui. Ça, c'est les modernités de la technique. Et là, c'est Tanya Tucker qui va chanter Bop avec Monsieur Dances.

Dances avec Tanya Tucker, Bop. On écoutera un autre extrait de cet album dans quelques instants. On a déjà écouté une précédente émission, le titre de Castellanos. Ça sera un troisième titre. Those Bones of Mine, ça c'est John Smith, un Hollandais.

My Bones of Mine, c'était monsieur John Smith. Allez, un deuxième titre sur la compilation de Dan Seals, revue et corrigée. Dan Seals avec le groupe Alabama. Le titre qu'on écoute, c'est Big Wheels in the Moonlight.

Alabama et Dances, Big Wheels on the Moonlight. Maintenant, on va retrouver les QB Sisters, les trois sœurs du Texas. Voici Every Which Way. Western Swing.

Every Which Way, c'était les QB Sisters. Vous êtes sur UDFM Radio, vous écoutez Country and Souvenir et également. Vous êtes aussi sur WRCF. C'est le mardi, le jeudi et le samedi et c'est à 13h. Bonita Mercer, la voici, la voilà maintenant. Non, Robert Mizell plutôt. On va écouter Dead Job.

C'est Robert Mitzel avec Day Job. Bonita Mercer, je l'ai annoncé il y a quelques secondes. La voici, la voilà. Mailbox. Non, ça, c'est pas elle du tout. La voici, Bonita Mercer.

Bonita Merter avec ses clés qui étaient dans la boîte aux lettres. On va écouter maintenant quelqu'un qu'on écoutait beaucoup dans les années 95-2000. C'est Rooster Cantrell, Super Heroes.

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Rooster Cantrell, Super Heroes. Ça fait 21 ans que vous avez passé ce disque-là. C'était en juin, en mai 2005. Allez, on va écouter maintenant Tony Furtado, Fortunate Sound.

IDFM Radio, vous écoutez Country and Souvenir, vous êtes également sur WRCF comme tous les mardis, jeudis et samedis à 13h. Et sur IDFM Radio, c'est à 17h, 19h, pardon, le dimanche. Allez, Dolly Parton, elle nous a quittés il y a déjà quelques jours, c'était le 25 août. Là, c'est la lettre qu'elle avait écrite au paradis, Letter to Heaven, Dolly Parton.

Dolly Parton, Letter to Heaven. Voici maintenant Dwayne Hall. On est retourné en 2006 avec ce titre-là, Keep It Country, Country. Dwayne Hall.

s'appelle Dwayne Hall, nous chantait Keeping Country Country. Ah, j'ai parlé un petit peu trop tôt. Allez, on va écouter maintenant non, Rooster Cantrell, on l'a déjà entendu tout à l'heure. On réécoutera plus d'un autre jour. Kelly Cobberly, la voici, son dernier titre, I'm Saved.

Kelly Cobberly, I'm Saved. Voici maintenant celui par qui a tout commencé pour Dolly Parton, c'est Porter Wagoner. Il l'a lancé, voire exploité après, du coup elle est partie. Elle est partie indépendante. Là, voici Porter Wagoner, un de ses premiers titres, Working on a Building.

Country and Souvenirs, c'est tous les dimanches soirs sur EDFM Radio, et également les mardis, jeudis et puis samedi sur WRCF. Allez, on va écouter maintenant Antoudine. Il a passé Farm Machine, c'était il y a déjà vingtaine d'années. Le titre, il va nous parler du Cowboys, le soldat solitaire plutôt, Lonely Soldier.

C'était le nouveau titre de Daryl Mosley, ça s'appelle One Screen Movie House. On va écouter maintenant, allez, un vieux titre des années 2000 aussi. C'est les Daughters of Bluegrass, les filles du Bluegrass, avec entre autres Janet Williams qui va chanter le titre How It Feels. Janet Williams.

C'est les Daughters of Bluegrass, les filles du Bluegrass à Whitfield. Maintenant, c'est bien, avec écouté un titre d'Arin et Brooke Aldridge. C'est leur tout dernier titre sur le label Billy Blue Records.

bien voilà, c'est la fin de la première partie de Cannes Train Souvenir d'aujourd'hui. Alors, si vous voulez écouter la deuxième partie, vous restez sur UDFM Radio. Ou alors, si vous êtes sur WRCF, là, il faut la demander. Elle n'est pas là juste après. Vous envoyez un message à countryidfm@gmail.com et je vous ferai un plaisir de vous l'envoyer. A tout de suite pour la deuxième heure.

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Bonjour, bonjour, bonjour et bienvenue sur Soleil FM 96.3. Je vais bien, tu vas bien, nous allons tous bien, et ben voilà. Si tu le veux, nous allons écouter de la musique country, du rock'n'roll et bien d'autres styles de cette musique qui nous vient d'où ? Du pays de l'oncle Sam. On va débuter avec de l'IA, si tu veux bien, dans tous les cas t'as pas le choix. Je te propose Room 309, tu montres la sono, amigo, ça déménage, et c'est parti !

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1: Après cette intro d'un nouveau monde, on va commencer la partie country avec Cowboy Bob, Cattle Drive, suivi de James Johnson. Hey, 11.

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Je terminerai ma playlist avec Jake Whittington, How Do You Do Honky Tonk, suivi de Eugene Chrysler, Good Old Rock'n'Roll.

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3: Eh bien, pour le voyage, aujourd'hui, ben c'est simple, je te propose de partir à Nashville. Je te propose de découvrir le cœur de l'âme de Nashville, sa musique, sa culture et sa gastronomie. Découvrez de ce qui fait Music City une destination unique en son genre. Si les villes avaient une caractéristique, celui de Nashville serait un panachage du passé, du présent et d'avenir de la musique country, bluegrass, rock, pop, americana, gospel, classique et blues, le tout en parfaite harmonie. Avec ses plus de 180 lieux, où on joue de la musique in live, Nashville a vraiment quelque chose à offrir à tout un chacun. La musique n'y est pas seulement écoutée, elle y est créée, enregistrée et jouée. Que vous assistiez à une représentation d'un artiste connu ou que vous découvriez des talents émergents dans une salle de quartier, la scène musicale de Nashville est aussi riche et diversifiée que son histoire. Je te souhaite un jour de faire la fanfare à Nashville. C'est inoubliable, amigo. Nous l'avons fait avec des potes, je te garantis, on s'est régalé. C'était à l'époque d'Alan Jackson. Voilà, amigo, et bon voyage sur Nashville.
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3: Dans la rubrique rock'n'roll, aujourd'hui, je vais te parler de ce qui a été le début du rock'n'roll. Pendant longtemps, Memphis fut souvent considéré comme le berceau du rock'n'roll, mais une grande partie de cette musique s'est développée dans le sud des USA, dans des régions comme l'Arkansas. L'Arkansas était un lieu où de nombreux jeunes musiciens ont fait leurs premiers pas, souvent dans l'esprit de rejoindre Memphis. Certains sont ensuite devenus mondialement connus, comme Johnny Cash, Sonny Burgess, Billy Lee Riley ou Conway Twitty. Mais à côté de ces noms célèbres, des artistes comme Larry Dunn, Bobby Lee Trammell, Dan Head et Eddie Bond, dont les enregistrements comptent aujourd'hui parmi les meilleurs exemples du rock'n'roll de l'Arkansas. Beaucoup de ces musiciens ont enregistré pour des petits labels, produit leurs propres disques ou joué dans des clubs ou à la radio. Ce sont ces artistes que je te propose d'écouter. On va débuter avec Bobby Lee Trammell, Shirley Lee, suivi de Dan Head, Going Strong, ensuite Eddie Bond, Big Boss Man. Et pour terminer, Larry Dunn, What I Call a Ball. Je te préviens, amigo, ces enregistrements sont d'un autre monde, sont d'un autre temps. Ils ont comme référence que c'était le début. Le matos n'est pas le top d'aujourd'hui, mais ce fut les premiers. Alors, on va les écouter. Et c'est parti!

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5: Howdy Jack, howdy Marcelo, howdy les country boys, les country girls. J'espère que vous allez tous bien. Une nouvelle semaine commence et je vais vous passer le premier morceau par DJ Kaleidoscope. Et le titre qu'on écoute, c'est That Song Like Something.

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1: Allez, que des nouveautés. On écoute Josh Beer et le titre qu'on écoute, c'est Easy Goodbye.

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1: Allez, on se fait plaisir maintenant. On écoute Carl 1976 et de la bonne country music qui nous vient du Québec, tout en français. Et le titre qu'on écoute, c'est « Où vas-tu à roulotte en fin de semaine ?»

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1: Et maintenant, on écoute DJ Kevin Atto. Et le titre qu'on écoute, c'est Built This End.

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3: Et pour finir, de la bonne country music, du bon honky tonk avec Michaela Mancia. Et le titre qu'on écoute, c'est Stuck in My Way.

Voilà, c'est fini pour ma part. Je repasse la main d'un ami Jack. Et je vous dis à la semaine prochaine. So long, Jack. So long, Marcelito. So long, les Country Boys, les Country Girls.

Vous venez d'écouter la chanson Jolene par Dolly Parton. Dolly Parton, interprète américaine, actrice, femme d'affaires et philanthrope, est décédée mardi 25 août 2026 à l'âge de 80 ans. C'était une légende absolue de la musique country qui avait commencé dès 10 ans à écrire des chansons sur la douleur et les peines de cœur. De sa plume ont émergé quelques 3000 titres, dont des classiques comme Jolene, 1973, et I Will Always Love You, 1974, une chanson reprise avec succès par Whitney Houston en 1992. Écoutons ce titre par Dolly. Cette ballade I Will Always Love You, hommage délicat à son ancien partenaire sur scène Porter Wagoner, composée après leur éloignement professionnel en 1973, qui a connu un succès international.

0: Au cours de ses 60 ans de carrière, la reine de la country aura sorti des dizaines d'albums, écoulé plus de 100 millions de disques et placé ses chansons en haut du palmarès country plus souvent qu'aucune autre chanteuse. Dolly a même été couronnée dans la catégorie pop avec une chanson comme Islands in the Stream, chanson reprise en duo avec Kenny Rogers.
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2: They played me that song. It was just perfect. I thought, oh, I love this song. And I just started singing along there in the control room, and they were all looking around like, oh my God, this is it. These two

Dolly Parton a largement contribué à définir la façon dont une femme peut contrôler son image dans une industrie principalement masculine, devenant un monument de la musique aux États-Unis, dont les chansons ont été reprises à l'infini. Sa silhouette, ses coupes de cheveux et ses tenues ont contribué à forger sa légende. Écoutons deux titres. Joshua et la célèbre Coat of Many Colors, chanson sortie en 1971, le manteau multicolore, une chanson simple au thème biblique abordant la façon dont sa mère a surmonté la pauvreté.

Dolly Rebecca Parton naît le 19 janvier 1946 dans une cabane dans le comté de Sevier, au fin fond du Tennessee, quatrième d'une fratrie pauvre de 12 enfants. Elle se forme vite à la musique, chantant d'abord aux poules à l'extérieur de la bicoque familiale dans les montagnes des Appalaches, puis, dès 13 ans, sur la scène mythique du Grand Ole Opry, à Nashville, dont l'émission de Radio Country est diffusée dans tout le pays. Excellente guitariste, c'est sa tessiture de soprano, dont le vibrato s'éteint parfois en murmures blessés, qui a conquis les critiques. Écoutons « Please don't stop loving me » et ensuite « Love is like a butterfly ».

Elle s'installe à Nashville, la capitale de la country, et rejoint l'émission musicale de Porter Wagoner, qui permet à ses chansons de résonner dans des millions de foyers américains et fidèles. À 21 ans, l'une des figures les plus populaires de la scène musicale américaine. Écoutons The Bargain Store, puis Here You Come Again, et ensuite Heartbreaker.

Dolly Parton ouvre Dollywood, son propre parc d'attractions, en 1986. Sa reprise par Whitney Houston pour la bande-son de Bodyguard en 1992 devient l'un des singles les plus vendus de tous les temps. Entrepreneuse accomplie, elle lance maison d'édition, station de radio, restaurant et un parfum, Dolly. Écoutons deux autres chansons. I Really Got the Feeling, puis 9 and 5, chanson de la comédie américaine Comment se débarrasser de son patron en France, de Colin Higgins, sorti en 1980.

à 75 ans. Pour lutter contre l'illettrisme, Dolly fait don de quelques 100 millions de livres à des enfants dans le besoin du monde entier. Et elle donne 1 million de dollars en 2020 à l'université Vanderbilt, dans son Tennessee natal, qui a aidé au développement du vaccin anti-Covid-19 de Moderna. Pour terminer cet hommage à Dolly Parton, écoutons « But you know I love you », chanson écrite par Mike Settle et popularisée par Dolly Parton. C'est une chanson intéressante parce qu'elle paraît très simple sentimentalement, mais contient une vraie tension émotionnelle.

Tennessee Homesick Blues, une chanson dans laquelle on retrouve les codes du country blues et du bluegrass, tout en racontant avec humour le mal du pays et l'attachement aux racines.

La deuxième heure de ce saloon de rentrée va ouvrir avec une nouveauté de taille puisqu'il s'agit du tout nouvel album de Shania Twain, né en 1965 dans l'Ontario, qui a aujourd'hui 61 ans et qui fut la grande prêtresse de la country moderne des années 90. Elle a obtenu son premier numéro 1 avec Any Man of Mine. En 1995, il y a déjà de cela 31 ans. Par la suite, elle devait collectionner 6 autres numéros 1. Puis elle a été quand même quelque peu bousculée par les Miranda Lambert, Carla Pierce, Lenny Wilson et à présent Ella Langley. Mais elle n'a pas raccroché son tablier puisqu'elle vient donc d'effectuer son grand retour avec un nouvel album dont on extrait Stranger Things. Après Shania Twain, on écoutera un groupe venu de New York qui en est à son premier album sorti l'an dernier. Il s'agit de Raquel and the Wildflowers pour Up All Night.

C'est Toby Keith, un Toby Keith que l'on n'oublie pas au Saloon, qui va ouvrir notre page réservée à des reprises de classiques de la musique country. Et il s'agira cette semaine de trois grands classiques: Truck Driving Man, One Woman Man et I'm Moving On. Alors, Toby Keith s'attaque en 2011 à ce classique de la chanson de routier, un style très populaire dans les années 60 et 70, représenté dans cette séquence par le fameux Truck Driving Man, James Carter. 5 albums à son actif. Lui, il reprend One Woman Man, qui fut numéro 7 par son créateur Johnny Horton en 1958, puis numéro 5 en 1989 par George Jones. Après James Carter, on refermera avec un groupe familial, Gary Brewer. Gary Brewer, orchestre formé en 1980 dans le Kentucky, qui comprend Gary, ses deux fils, son père et sa femme. On ne peut pas faire plus familial. Et là, il s'attaque à I'm Moving On, qui fut numéro 1 par son créateur Hank Snow en 1950, puis numéro 5 en 1983 par Emile Harris. En France, on connaissait surtout la version assez particulière qu'en avait faite Ray Charles, I'm Moving On.

Comment ne pas faire figurer dans une émission de rentrée l'immense Randy Travis? Il sera toujours présent au Saloon quoi qu'il arrive, bien que il ne rechantera plus jamais. Le voici dans un country rock. C'est pas son style de base, puisqu'on le connaît surtout dans des titres honky-tonk ou de multiples ballades. Mais on va le rejoindre en 1996 avec ce titre Would I. On va continuer country rock avec Miss Georgia Peach, de son vrai nom Georgia Conley, en 2022, qui nous parle d'une Big Iron Skillet. Alors ne cherchez pas, j'ai fait mes propres investigations. Skillet, il s'agit d'une bassine, donc une bassine, une grande bassine en fer, chantée par Miss Georgia Peach, et on referme avec Josh Weather. C'est une nouveauté, premier album 2026 pour ce Texan, avec Boys Chase Girls. Les garçons courtisent les filles, rien de plus normal à cela, ma foi.

Rhonda Vincent va apporter une pointe de bluegrass dans notre programmation de cette semaine, mais on accordera à ce style musical une plus large place la semaine prochaine. Rhonda Vincent en 2024 avec Trisha Yearwood pour une reprise du Margaritaville, le plus célèbre succès du regretté Jimmy Buffett. On rappellera que Jimmy Buffett avait réenregistré ce titre Margaritaville en duo avec Alan Jackson. Abby Lane est une jeune, très jeune dirais-je même, puisqu'elle a 13 ans. C'est une petite Canadienne qui nous propose Wild Mustang.

Rhonda Vincent va apporter une pointe de bluegrass dans notre programmation de cette semaine, mais on accordera à ce style musical une plus large place la semaine prochaine. Rhonda Vincent en 2024 avec Trisha Yearwood pour une reprise du Margaritaville, le plus célèbre succès du regretté Jimmy Buffett. On rappellera que Jimmy Buffett avait réenregistré ce titre Margaritaville en duo avec Alan Jackson. Abby Lane est une jeune, très jeune dirais-je même, puisqu'elle a 13 ans. C'est une petite Canadienne qui nous propose Wild Mustang.

Et l'on retrouve notre musée en fin d'émission. Je vous rappelle que vous pouvez réécouter les saloons durant 2 mois grâce à notre podcast replay. Vous savez comment faire, mais pour ceux qui nous découvriraient, je les informerai qu'ils peuvent aller sur la page Facebook Le Saloon sur Lyon Première. Il n'est pas nécessaire d'avoir soi-même un compte Facebook. Et là, vous pouvez consulter la programmation. Quand vous allez sur le podcast première et deuxième heure, vous cliquez sur information et là, vous avez la liste des artistes et des titres qui vous sont proposés chaque semaine. Alors, c'est du lourd pour cette reprise puisque on va avoir d'abord David Alan Coe qui, je vous le rappelle, nous a quittés en avril dernier. Le voici en 1983 pour Crazy Old Soldier. Johnny Cash, en 1982, enregistré en public dans une prison suédoise. Et oui, on ne parle pas souvent de ces enregistrements effectués en prison, mais il y en a eu quelques-uns. Le voici donc en 1982, l'homme en noir dans City Jail. Charlie Daniels, en 1976, pour un titre très western swing, Dixie on my mind. Et on va refermer comme le veut la tradition. Et on aime beaucoup les traditions au saloon. Une voix féminine, peut-être pas très connue, il s'agit de Wilma Lee Cooper, née en 1921 en Virginie de l'Ouest. Elle était guitariste, banjoiste et pianiste, mariée à Stoney Cooper. Elle est décédée en 1977. Ils ont eu tous les deux en tant que couple des succès dans les années 50. On l'écoute un an avant sa disparition en 1976 pour What I Do With The Baby O. Merci de votre fidélité. On se retrouve, si vous le voulez bien, et je l'espère, la semaine prochaine pour la 1644e édition du Saloon. Bye bye, so long and keep it country.

Howdy folks, welcome to the saloon. Bonjour à toutes et à tous, heureux de vous retrouver pour le démarrage d'une nouvelle saison 2026-2027. J'espère que l'été ne vous a pas trop perturbé avec cette canicule. Au saloon, nous sommes restés à l'ombre. Aussi, nous sommes en pleine forme pour démarrer cette nouvelle série, la 1643e version de votre rendez-vous country. Nous retrouvons le musée en fin d'émission avec cette semaine, entre autres, David Allan Coe et Johnny Cash. Le musée du Saloon vous réservera durant la saison bien des surprises, je ne vous en dis pas plus. C'est notre doyen Willie Nelson qui va ouvrir cette première émission de la rentrée à l'âge de 93 ans. Il en est à son 79e album. En voici un extrait, Whiskey Wants Me Too. Cet album est sorti au printemps. Après Willie Nelson, on écoutera une de ses jeunes chanteuses de country moderne, comme on en trouve beaucoup à Nashville. Celle-ci, par contre, est texane, originaire de la ville de Edna. Elle s'appelle Addison Malek. Elle nous propose White Dress Direction, autrement dit, direction robe blanche. Attention, ça craint. Et nous accueillons pour la première fois, je pense, une formation du Pays Basque, très exactement de la Biscaye, à Bilbao. Premier album pour Arnaud and the Honky Tonk Losers. Et extrait de ce premier album, j'en ai extrait ce titre qui s'intitule Fire, autrement dit le feu. Et je le dédie symboliquement bien sûr à tous les pompiers professionnels ou bénévoles qui ont eu à lutter contre ces nombreux feux allumés parfois par des êtres sans cerveau, auxquels personnellement je ferais bien subir le même sort qui fut réservé à Jeanne d'Arc, puisqu'ils aiment les

Le couple Garth Brooks, Trisha Yearwood est très actif puisque Garth, en début d'été, a rassemblé plusieurs millions de personnes à Londres, réunies à Hyde Park. Et son épouse Trisha Yearwood a sorti son dernier album l'an dernier, contrairement à plusieurs de ses consoeurs des années 90 qui ne sortent plus rien à l'image de Faith Hill, par exemple. Voici Trisha Yearwood dans un titre bien cool intitulé The Mirror, le miroir. Jason Eddy, lui, est originaire du Mississippi, mais il est fixé au Texas. Il a sorti un album plutôt country blues en début d'été. Voici un premier extrait, un titre acoustique Mississippi Blues, Jason Eddy.

0: le savez, le Saloon se veut très traditionnel et classique dans sa conception de la musique country. On va donc accorder une large part au style honky-tonk, illustré aujourd'hui par Alex Miller, ce jeune artiste de 21 ans qui en est déjà à son quatrième album, originaire du Kentucky. Il est sorti en début d'année, son quatrième, et il est associé pour le honky-tonk que je vous ai sélectionné à une jeune chanteuse qui est également traditionnelle et qui se nomme Emily Ann Roberts. Les voici dans More Country Than You. Troy Cassar-Daly est une pointure en Australie. Il a plus de 30 ans de carrière. Le voici dans un honky-tonk swing, Smoked with Willie and Merle. Fumé avec Willie et Merle Haggard, bien sûr. C'est un honneur. Et on va refermer cette première partie de notre page honky-tonk avec une nouveauté. Luc Jaillet, premier album. Il est originaire du New Brunswick au Canada. On écoute Luc Jaillet dans Champagne in a Dixie Cup.
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1: Allez, deux titres de plus dans notre page réservée aux Honky Tonk en accueillant le Canadien Gord Bamford pour Doubtville, suivi d'une chanteuse néerlandaise Victoria Eman pour Give My Broken Heart a Break. Donne un temps d'arrêt à mon cœur brisé.

Elle rafle toutes les récompenses décernées par les multiples associations country dans le monde. Il était donc normal qu'elle figure dans notre édition de rentrée. Je veux parler, bien sûr, d'Ella Langley qui a sorti son nouvel album en début d'été. Elle va ouvrir notre page tendresse avec How Lights. Three Times a Lady, il s'agit d'un trio de trois chanteuses originaires de l'Ohio, Laura Massiti, de Caroline du Nord, Kennedy Scott et de l'Arkansas, Anna Blaylock. Elles viennent de sortir l'an dernier un premier album ensemble et les voici, Three Times a Lady, dans cette ballade After the Gold Rush, après la ruée vers l'or.

L'ultime séquence de la première heure du Saloon sera de nouveau honky-tonk avec Drake Milligan. Ce jeune Texan partagera la vedette de la Country Night de Gstaad édition 2026 avec Dwight Yoakam, un Dwight Yoakam à qui nous réserverons une large séquence la semaine prochaine. Drake Milligan, Over Drinking and Thinking. David Serby, sixième album pour cet artiste fixé à Los Angeles, qui nous annonce une terrible nouvelle. The jukebox is broken. Le jukebox est cassé. Mais je ne sais pas s'il reste encore beaucoup de jukebox dans les cafés chez nous. Je crois que les jeunes ne doivent pas trop se figurer ce qu'était pour nous, jeunesse, qui avons vécu notre jeunesse dans les années 60-70 principalement. La place d'un jukebox dans un café doit rester quand même quelques flippers, je pense, qu'on appelait également des babas. The jukebox is broken, donc David Serby, et on va refermer définitivement cette première heure de l'édition 1643 avec Jesse Daniel, 4 albums à son actif pour ce Californien né à Santa Cruz en 1992, éminemment honky-tonk de style. On écoute Jesse Daniel dans If You Ain't Happy Now, You Never Will Be. Si tu n'es pas heureux maintenant, tu ne le seras jamais.

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3: Bonjour à toutes et tous. Voici notre rendez-vous autour d'un album.
4: Comme à son habitude ces dernières années, Willie Nelson a profité de sa participation au concert Luck Reunion pour annoncer un nouvel album. Il est sorti ce 29 mai, c'est son 79e album studio, intitulé Dream Chaser. Contrairement à nombre de ses albums récents, il ne s'agit pas d'un album hommage, mais d'un album composé de titres originaux, dont 6 coécrits par Willie. Buddy Cannon en sera une fois de plus le producteur. Après un bonjour de Willie, écoutons la chanson-titre de l'album.
5: Hello France, this is Willie Nelson and I'm pleased to present my new album, Dream Chaser. Check it out on WRCF Radio. I think you'll love it. Have a wonderful summer and see you soon on WRCF.
3: Dans le titre éponyme, Willie Nelson explique directement pourquoi il continue de sortir des albums, d'écrire des chansons et de donner des concerts. Il raconte comment les chansons lui viennent encore la nuit, plus vite que je ne pourrais les écrire.

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Voici. I Can't Read Your Mind, c'est un titre que Nelson a écrit avec nul autre que Bob Dylan. Les deux artistes unissent leurs forces pour créer une chanson d'amour teintée d'ironie. Nelson y chantant son incapacité à deviner les pensées de sa partenaire.

Contrastons maintenant cette douce et innocente ode avec le titre suivant, Whiskey Wants Me Too. On découvre ici une facette totalement différente du chanteur country, dont les paroles évoquent le désir de boire seul sur une musique beaucoup plus entraînante. En seulement deux chansons, on perçoit toute l'étendue du talent de Willie Nelson, une qualité qui se retrouve tout au long de l'album.

0: Quand on a épuisé tous les éloges et les lauriers dus à une carrière qui approche le siècle, il ne reste plus que deux mots pour décrire Willy, grandeur et persévérance. Willy allait-il enfin prendre sa retraite ou ralentir la cadence avant son 93e anniversaire ce 29 avril? Mais bien sûr, il n'en est rien. Comme Willy l'a lui-même déclaré, il souhaite mourir sur scène, et il pourrait bien réaliser ce rêve un jour. Mais pour l'instant, il a d'autres ambitions.
1: Écoutons la chanson « Developing My Pictures », initialement enregistrée par George Jones.

Sa collaboration avec Buddy Cannon sur le titre Wonder What I'm Gonna Do est dépouillée, langoureuse, empreinte de mélancolie, adoucie par l'harmonica de Mickey Raphael.

Terminons avec la chanson Fly Away, écrite par Buddy Cannon et Bobby Whitlock. C'est une ballade dépouillée et touchante. Avez-vous réalisé que vous venez de passer presque une demi-heure en compagnie du grand Willy ? Cela illuminera votre journée.

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1: Hello to all the listeners of WRCF Radio. I'm Chuck Mead, and I'm happy to spend some time with you. I'll see you at the Mirande Country Rock Festival in France on July 11th. Thanks to Gerard for inviting me onto WRCF. See you soon in France.
2: Bonjour à tous les passionnés de country music. Vous venez d'écouter le bonjour de Chuck Mead. Nous allons passer cette semaine en sa compagnie et nous vous rappelons sa venue sur le festival Country Rock de Mirande le 11 juillet 2027. Avant de découvrir le chemin musical de Chuck, écoutons une reprise avec Apartment 19 qui fut interprétée par Faron Young ou encore par Tommy Wynette. Chuck est accompagné par son band, His Grassy Knoll Boys. Just follow.

Chuck Mead, de son vrai nom Charles Lynn Mead, est américain, un chanteur, auteur-compositeur, guitariste, producteur et directeur musical. Il est né le 22 décembre 1960 à Nevada, dans le Missouri, et a grandi principalement à Lawrence, dans le Kansas. Écoutons Honky Tonk Hardwood Floor.

Chuck Mead a joué très jeune dans le groupe familial de country de sa famille. Le groupe s'appelait d'abord The Wines Country Rhythm Band, puis a été rebaptisé The Family Tree. Chuck y jouait de la batterie et chantait avant de passer plus tard à la guitare. Le style musical était plutôt country, western, et le band fut actif principalement dans le Missouri et le Kansas dans les années 1970. Écoutons « Giving the Devil a Try » avec comme guest, Joey Simeon, chanson extraite d'un single sorti le 17 juillet 2026,

Chuck Mead participe à plusieurs groupes locaux, notamment Homestead Grays. Avant de s'installer à Nashville, au début des années 1990, avec comme objectif de faire de la musique à l'image des grands musiciens qui jouaient du honky-tonk dans les années 40 et fin 50. Chuck commença à se produire à Robert Weston World Home, au centre-ville, sur Broadway Avenue, dans Nashville. Et c'est en ce lieu qu'il a rencontré Gary Bennett. Ensemble, ils vont créer le band BR5-49. Plusieurs albums seront publiés sous le label Arista Nashville. Écoutons Cherokee Boogie de l'album BR5-49 sorti en 1996.

Robert's Western World était l'un des deux bars de la ville qui ont offert la country music hardcore. Pas de Garth Brooks ou du Shania Twain, seulement du Hank Williams, Johnny Horton et Johnny Cash. L'autre bar était Tootsie's Orchid Lounge. La musique de Chuck est sous influence, il mixe de la country traditionnelle, le rockabilly et le rock and roll des années Untaz, Nanandred un fif, avec des artistes tels que Hank Williams, Elvis Presley, Chuck Berry et Carl Perkins. Écoutons deux chansons. Look Me Up de l'album BR 5-49. Honky Tonk Song, c'est une reprise. On vous laisse deviner de qui.

Robert's Western World était l'un des deux bars de la ville qui ont offert la country music hardcore. Pas de Garth Brooks ou du Shania Twain, seulement du Hank Williams, Johnny Horton et Johnny Cash. L'autre bar était Tootsie's Orchid Lounge. La musique de Chuck est sous influence, il mixte la country traditionnelle, le rockabilly et le rock'n'roll des années 1950 avec des artistes tels que Hank Williams, Elvis Presley, Chuck Berry et Carl Perkins. Écoutons deux chansons. Look Me Up de l'album BR 5-49. Honky Tonk Song, c'est une reprise. On vous laisse deviner de qui.

Vous avez deviné? Honky Tonk Song. C'est une reprise de la chanson Honky Tonk Blues de Hank Williams. Depuis plus de 30 ans, le chanteur et guitariste Chuck Mead enchante le public du monde entier. BR5 49 sera nominé aux Grammy Awards. Chuck compte à son actif, en tant que leader de groupe et artiste solo, plus de 170 apparitions au Grand Ole Opry. Avec un son à la fois classique et contemporain, il puise son inspiration dans l'âge d'or du honky-tonk et du rockabilly, tout en créant une musique indéniablement personnelle. Voici deux chansons. There Goes My Love de l'album Big Backyard Beach Show, sorti en 1998. Ensuite, Fool of the Century de l'album This BR5 49, sorti en 2001.

Chuck a lancé sa carrière solo en 2009 avec l'album Journeyman's Wager sous le label 30 Tigers et entreprend une tournée avec son groupe The Grassy Knoll Boys. Écoutons de cet album Albuquerque.

Cet album sera suivi de Back at the Quonset Hut, puis de Free State Serenade. Voici le titre: Wabash Cannonball avec comme guest Old Crow Medicine Show.

2019 voit la sortie de Close to Home, où ses influences rockabilly sont particulièrement présentes. Aujourd'hui, Chuck Mead demeure une personnalité importante de la musique americana, apprécié pour son attachement aux traditions de la country américaine tout en y incorporant l'énergie du rock'n'roll. Sa carrière constitue un lien entre le son classique de Nashville et les nouvelles générations d'artistes roots et néo-traditionalistes. 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

0: Vous venez d'entendre le titre éponyme de l'album Close to Home. Terminons cette émission sur Chuck Mead avec le titre Shake.
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1: Allons aujourd'hui à la rencontre de Ashley Monroe et son album Tennessee Lightning qui est sorti le 8 août 2025. Un ensemble de 17 chansons écrites par l'artiste elle-même comme un « patchwork » de sa vie. Coproduit par Ashley avec la productrice et ingénieure du son primée aux Grammy Awards, Jenna Johnson. Originaire du Tennessee, Ashley Monroe est une figure incontournable de la scène musicale de Nashville depuis de nombreuses années. Au départ auteure-compositrice, elle a développé une carrière solo et a connu un succès considérable sur la scène country de premier plan. Elle a collaboré à de nombreuses reprises, notamment avec Miranda Lambert et Angelina Presley au sein du supergroupe pragmatique The Pistol Annie. Écoutons un premier titre, The Touch. En duo avec Marty Stewart et Shelby Lynn. Place aux harmonies riches et un romantisme vintage de Nashville.

Cet album de Ashley marque un profond renouveau créatif après sa guérison d'un lymphome, canalisant ses expériences, pertes, survie, maternité, désir spirituel, dans une vaste palette stylistique qui s'étend de la country, au folk, à la soul, à la pop et au gospel. Écoutons. Risen Road. Une chanson puissante et autobiographique confrontant le deuil et la dépendance avec une honnêteté brute et une charge émotionnelle.

L'album est musicalement très varié, passant de moments acoustiques solo à du rock country à au Andy Stockton, de la pop rêveuse et des chants de prière au gospel, mariant des influences très diverses sous la vision singulière de Monroe. Voici « Bitter Swisher Sweet » en duo avec Brittany Spencer. Une fusion audacieuse et élégante de pop et de soul country.

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1: Les thèmes du chagrin, de la nostalgie, de l'identité et du renouveau se retrouvent dans des compositions originales comme Risen Road, Magnolia ou encore dans des reprises, telles que That's No Way to Say Goodbye de Leonard Cohen.

Dans la chanson « Magnolia », Ashley montre sa force en tant qu'auteur et compositrice. « Magnolia », une chanson tendre, intime et profondément touchante.

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1: Bonjour, comment allez-vous? Bien, je l'espère. Si vous avez une petite baisse de forme, il suffit d'écouter de la country music pour remettre le moral au beau fixe. Voici pour vous l'émission de Bill Green. Chaque semaine, Bill, en direct du Texas, nous propose son émission, CD Tex Radio Show. Nous lui laissons le micro.

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